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Une augmentation année après année, le GARAC, l'École nationale des médias.

élèves, soit une progression de 32,75% en un an. Deux ans plus tard, en cette rentrée 2026, dans l'établissement basé boulevard Gallieni à Argenteuil, depuis 1948, le chiffre symbolique de 100 jeunes femmes est atteint. Elle devait ouvrir en mai, puis en septembre, la crèche baptisée Lilo Tout Petit va finalement accueillir ses premiers enfants le 5 octobre à Averne. Une bonne nouvelle pour les parents des environs. La ville de Sannois a été distinguée lors du salon de l'association des maires d'Île-de-France le 3 juin dernier à Paris, Expo Porte de Versailles, en recevant le label Or, commune d'honneur. Cette récompense salue l'engagement de la commune en faveur de la promotion du don du sang et du soutien aux collectes organisées sur notre territoire. Prochain don de sang vendredi 18 septembre de 14h30 à 19h30 au centre Cyrano, place du Général Leclerc, dondesang.efs.santé.fr pour réserver votre rendez-vous. À Montigny, la ferme pédagogique s'est agrandie avec l'arrivée à la mi-juillet de trois nouveaux pensionnaires, Poncho, Litchi et Miel, trois adorables alpagas qui viennent enrichir la grande famille animale. Cette arrivée marque une nouvelle étape dans le développement de la ferme pédagogique, dont la mission est de faire découvrir les animaux, le monde agricole et le respect de la nature à travers des expériences conviviales et éducatives. Et puis un concert à Herblay-sur-Seine, samedi 19 septembre. Artiste francilien à l'univers pop et chansons françaises, Phil Dinoya présente à l'espace Malraux son dernier album Libre. Ce concert retracera son parcours musical de ses débuts internationaux à ses chansons en français dans une création placée sous le signe de la solidarité au profit de l'Institut Curie. Début du concert à 20h30. C'était vos quelques informations proches de chez vous sur IDFM Radio.

0: musique sur IDFM Radio de 6h à 6h30 en compagnie de votre serviteur et ami Roberto Milesi. Eh bien mes chers amis, bonjour à toutes, bonjour à tous. Monsieur Jean-Pierre Marie, bonjour.
1: Il est là, bonjour, bonjour.
0: Il est là, voilà.
1: Avec bonjour à tout le monde.
0: Avec le petit café à côté, merci, voilà. C'est très sympa. Voilà. Pas de sucre. Hein.
1: Oui, mais il n'y en a plus dans la tasse d'ailleurs.
0: Non, il n'y en a plus, mais on va en remettre 20. Mais pas de sucre. Hein.
1: Ah. Non, pas de sucre.
0: Bon, ben moi aussi. Bien. Beaucoup de miel par contre. Bon, allez, dis plus de bêtises. Alors maintenant, eh bien mon cher Jean-Pierre, alors nous sommes mercredi, hein, ça tourne, hein, et on va écouter, hier on en avait parlé, puis en fait on en a mis un autre, il y a eu un petit mélange.
1: Oui.
0: Alors on va commencer par celui qu'on n'a pas mis hier, mais dont on en avait parlé.
1: Et oui, c'est Monsieur André Verschuren, et comme je le disais, dans un titre qui lui ressemble pas beaucoup, mais pourtant, il va nous jouer « C'est un mauvais garçon ».

0: Voilà, un mauvais garçon, André Verschuren et tous ses musiciens.
1: Ah oui, ça là-dessus, oui, comme toi, il n'y avait pas de souci. Hein.
0: Ah oui.
1: Pas de gala sans les musiciens.
0: Hein. Ah oui, oui, ça c'était... Non mais c'était une époque comme ça, que ce soit Aimable, que ce soit comment Loulou Legrand, comment Joe Privat. Enfin, je voyais pas un seul accordéoniste jouer... Non, c'est pas possible, la musique vivante, c'est pas...
1: Attends, il y a trop de matériel électronique qui remplace les musiciens et c'est pas...
0: Et puis, il y a aussi autre chose que je voulais dire. Moi, après, ça ne regarde que moi, hein, personnellement. Mais on avait le respect de notre public, parce que notre public, ce qu'il y a, tu vois, Jean-Pierre, tu as fait le métier aussi, tu le sais très bien, notre public était respectueux des musiciens, tout le temps. Et encore maintenant, moi, je vois dans les balles, il vient toujours super habillé, que toujours, c'est le public, il nous respecte. Et quand je leur dis, ah, c'est super, vous avez une tenue... aux dames, même les messieurs, vous êtes, c'est vrai. Et ils me disent, mais c'est normal, monsieur Milesi, parce que regardez, vos musiciens, ils ont une tenue de scène, ils sont tous beaux, donc on doit vous respecter aussi. Et maintenant, ce que je regrette, c'est que je regardais dans les jeunes accordéonistes, ou dans les accordéonistes, qui jouent tout seuls avec des bandes sonores, ok, mettons, mais au moins qui s'habillent correctement, même pas.
1: Et moi, j'ai une petite anecdote. Un jour, à la campagne, venait André Verschuren et son orchestre. Et j'ai vu les gens, deux personnes qui partaient bien habillées, et je leur dis, oh, mais qu'est-ce que vous êtes bien sapés. Il m'a dit, monsieur, on va voir monsieur Verschuren.
0: Oui, c'est ça. Exactement.
1: Pour eux, c'était une sortie.
0: Non, mais c'est ce que moi, les gens me disent tout le temps. Mmh. On vient vous voir. Bon, voilà, c'est tout, parce que c'est comme ça. Et moi, je regrette, parce que bon, bah, maintenant, ça, c'est comme ça, mais je voyais l'autre jour, je jouais même des jeans troués, tout ça. Bon, moi, ça me dépasse. Moi, je peux jouer comme ça. Je l'ai déjà fait, moi, jouer n'importe comment, pour les amis, voilà, dans une salle sympa, on fait la fête ensemble et tout. Mais sur scène, le public, on doit le respecter.
1: Exactement.
0: Voilà. Bon. Alors, on écoute qui maintenant?
1: Une de mes grandes amies. Madame Yvette Horner.
0: Ah, moi aussi, je l'aimais beaucoup.
1: C'était quelqu'un, et voici, bon, l'époque est un peu passée, mais enfin, ça s'appelle Pour un brin de muguet.

0: Waouh, c'est chouette, n'est-ce pas, hein, Gatterler, hein, là.
1: Oh bah, quelle grande dame de la musique, dame, ouais. Et une grande pianiste en même temps.
0: Oui, et simple, hein. Moi, elle venait me voir au duplex.
1: Oui.
0: Et elle venait danser avec la femme de Jackie Noguez.
1: Exactement.
0: Elle venait toutes les deux.
1: Oui, oui.
0: Elle passait l'après-midi.
1: Oui.
0: Et je me souviens le terme qu'elle employait à chaque fois. Elle me dit, parce qu'un jour, moi, c'est timidement, parce que mine de rien, je suis un peu timide quand même. Et donc, si, c'est. Après, bon, on fait notre métier quand même, mais je suis quand même réservé et timide. Et donc, je dis pourquoi elle venait. Je me posais la question pourquoi elle venait, quoi. Madame Yvette Horner, hein. Et elle me dit, j'aime bien ta musique. Qu'elle me disait, j'aime bien ta musique.
1: Puis elle était franche.
0: Tu vois,
1: oui, ah bah attention, oui, ça, avec elle.
0: Ouais. Et ça, bon, enfin voilà. Donc c'est pour ça, plein de choses comme ça, j'ai en tête. Un jour, il faut qu'on écrive un bouquin. Allez.
1: On rentrait pas chez elle comme ça en plus.
0: Ah non, absolument, absolument. Je t'aime à la folie, donc c'était Aldo, mais aujourd'hui, on s'en fout. Il y a de la rumba dans l'air.
1: Ah oui, ça c'est bien ça.
0: Ça c'est pas mal, hein.
1: Oui.
0: Hein. Alors, on écoute Aldo, il y a de la rumba dans l'air. Pour toutes les dames qui écoutent, hein, toutes les toutes

0: chanter ça dans mes balles très très longtemps, il y a maintenant au moins 50 ans.
1: Combien de temps il est resté chez toi, Aldo?
0: Une trentaine d'années. Mine de rien, quand j'accumule toutes les années comme ça qu'ont passé les musiciens, je me dis, mince, c'était presque centenaire.

0: c'est super, n'est-ce pas? Il y a la rumba dans l'air. Vous pouvez nous dire, par exemple, sur Facebook, mesdames, qui chantait cette chanson à l'époque? On verra si vous vous en souvenez. Ça nous fera plaisir, n'est-ce pas, Jean-Pierre?
1: Exactement.
0: On regardera. Alors, du coup, on va mettre Paulette, la reine des paupiètes, toujours par Aldo.
1: Voilà.
0: Et pareil, mettez-nous qui chantait ce joli morceau. Paulette, t'es la reine des paupiètes. Mais c'est un joli morceau, mais on va en profiter pour faire un gros bisou à toutes les Paulettes.
1: Voilà.
0: Et en particulier à Paulette de Rouen, avec de gros bisous.

0: Paupiette, la reine des paupiettes. C'est bon les paupiettes, hein?
1: Oui, c'est très bon. Oui,
0: tu
1: oui.
0: aimes bien, toi?
1: Oh, j'adore.
0: Ça, c'est... Qu'est-ce qui les fait chez toi?
1: Ma femme.
0: Ah, c'est ta femme. Ah, ah. D'accord. Tiens, elle est pas loin, on l'a entendu. Tiens. Elle s'est réveillée.
1: Tiens, une étrangère dans les studios.
0: Une étrangère dans les studios, exactement. Bon, eh bien, allez, bon, après la reine des paupiettes, on remercie Aldo, on lui fait un petit coucou, ainsi qu'à Marilyn, des gros bisous. Alors maintenant, un gamin de Paris.
1: Eh oui.
0: Un gamin de Paris, c'est chouette, c'est une jolie valse, ça.
1: Une jolie valse.
0: Un gamin de Paris. Qui est-ce qui chantait ça?
1: Nick Michel.
0: Et voilà, exactement. Et là, à l'accordéon, qui est-ce qui va nous le jouer?

0: Donc un gamin de Paris aimable et tous ses musiciens. Je vous rappelle que vous êtes toujours dans Réveil en musique sur IDFM Radio Anguin 98. IDFM Radio, pardon, 98. J'étais en train de parler de souvenirs avec Jean-Pierre Marie, qui monte à plus de 30 ans. Et c'est vrai qu'à l'époque, c'était à Radio Anguin, d'ailleurs, où il y avait plein d'artistes que l'on avait vus, qui malheureusement nous ont quittés depuis. Et c'est ça un peu le problème, c'est que tous ces artistes qu'on a bien connus, bah, beaucoup sont plus là.
1: Mais enfin, disons que aux âges où on arrive maintenant, n'ayons pas peur de le dire, ça devient.
0: T'es encore tout jeune, t'arrives, t'es en culotte courte et tout là quand même, donc y a pas de problème.
1: Hein. Ça devient un petit peu le cimetière des souvenirs. Oui, 76 ans quand même.
0: C'est tout jeune ça pour moi.
1: Oui, hein, moi aussi.
0: Alors donc, arrêtons de dire des bêtises, n'est-ce pas? Et revenons maintenant à notre émission. Hein. Alors je vous rappelle que IDFM Radio, c'est aussi en DAB+. Hein. C'est très chouette. Et moi, je l'écoute chez moi en DAB+. Oh. Voilà, tu savais pas?
1: Ah, je sais même pas ce que c'est. Là.
0: DAB+, eh bien ça va remplacer la FM bientôt. Parce que c'est tout est maintenant les postes et tout actuels et tout ça, c'est en DAB+. Voilà, et c'est très, le son est génial. Donc je te fais écouter en remontant chez moi.
1: Exact, ça marche.
0: Alors maintenant, tiens, quel titre tu choisis?
1: Eh bien, si on prend le suivant sur le 10, c'est le fils d'André Verschuren, Monsieur Harry Williams, dans La plus belle guinguette de France.

0: Voilà, c'était Harry Williams. C'est pas le même jeu que le père, hein, quand même. Hein.
1: Ah, pas du tout.
0: C'est différent. Hein.
1: Oui.
0: Alors, c'est très chouette, mais c'est autre chose. Alors maintenant, on va écouter quoi ?
1: Eh ben, quelqu'un qui nous a aussi quitté il y a longtemps, à cause du Covid, c'est Monsieur Louis Corchia.
0: Oui, c'est vrai.
1: Qui était un super ami.
0: Oui.
1: Voilà, et j'ai eu...
0: À Vincennes.
1: Oui, à Vincennes, il venait souvent manger chez moi, on allait manger au restaurant et tout ça. Et c'est moi qui ai eu l'infime honneur, quand il a été incinéré, de faire le discours de départ.
0: Ouais.
1: Voilà.
0: Eh bien, écoute, c'est un grand monsieur que j'apprécie énormément aussi. Alors on va l'écouter dans quoi maintenant, là,
1: Jean-Pierre ? Une partie de pétanque.
0: Il jouait bien à la pétanque en plus.
1: Il adorait ça, et les cartes.
0: Les cartes aussi ?
1: Les cartes, ah oui.
0: Ah, bah oui, ça m'étonne pas. Ça m'étonne pas, moi non. Mais la pétanque, oui.
1: Voilà.
0: Aldo aussi, d'ailleurs, il s'en souvient. Et d'ailleurs, j'avais composé une partie de pétanque au Beau-Site.
1: Oui, c'est ça.
0: Voilà.
1: Je m'appelle très bien.
0: Avec Loulou Legrand.
1: Oh là là.
0: Oui, oui, c'était, il y avait comment? Sandbara qui venait aussi. Il y avait, Jules Nicolet. Il y avait, oh là là. Bon, c'était vraiment une partie de pétanque. Allez, on écoute là, donc, notre ami
1: Louis Corchia.

0: Bien, eh bien, alors on va écouter maintenant, quelle heure est-il? Ah, bah, ça va être l'heure de se dire au revoir, donc je pense qu'on va laisser, on va écouter donc notre générique dans quelques secondes. J'ai un petit problème parce que le générique il veut pas sortir, mais c'est pas grave. Oui, Jean-Pierre, donc oui. Tu vas nous expliquer demain ou après-demain, parce qu'en fait tu n'es plus dans la région parisienne maintenant.
1: Ah, je suis plus beaucoup.
0: Tu n'es plus beaucoup dans la région parisienne.
1: Et oui.
0: Tu vas nous l'expliquer, hein, et voilà. Et puis tout à l'heure, on a parlé avec les micros ouverts, donc bon, je vous avais dû entendre ce qu'on a dit, mais on fera un bouquin un jour avec Jean-Pierre en parlant de tous ces souvenirs là.
1: Avec plaisir.
0: Ça va être quelque chose.
1: On le fera tous les deux.
0: On le fera tous les deux. Absolument. En tout cas, on va laisser la place maintenant à Christophe Caron pour la pré-matinale et ensuite la super matinale. Quant à moi, eh bien, je vous dis au revoir. On fait des gros bisous. Merci de votre fidélité. Et merci à Jean-Pierre Marie. Et rendez-vous demain.
1: Bah, merci à toi de m'avoir reçu. Et à demain. Et une grosse bise à tout le monde.
0: Voilà. On fait des gros bisous à tout le monde. À demain.
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3: Bonjour, nous sommes le mercredi 16 septembre. Merci Roberto, à demain 6h pour un nouveau réveil en musique. Bonne fête aujourd'hui au Edith. Un petit peu plus tard, à partir de 7h, la matinale, nous retrouverons quelques sorties ciné, des invités, nous échangerons notamment avec l'association Lisa Forever à l'occasion du mois septembre en or. Juste avant, de la musique énormément jusqu'à 7h, comme d'habitude, la pré-matinale sur IDFM Radio entre 6h30 et 7h. Et vers 6h45, nous retrouverons une chronique santé. Merci de nous avoir choisis en DAB+ ou encore sur le 98 de la bande FM.

0: C'est toujours et encore la prématinale du mercredi 16 septembre sur IDFM Radio. On va retrouver maintenant Capital Santé, 2 minutes pour comprendre notre santé grâce à cette chronique présentée par Jean-Claude Durousseau.
1: Capital Santé, 2 minutes pour comprendre. Aujourd'hui, le nez bouché. Alors, je suis avec le docteur Philippe Lafosse, vous êtes ORL. Le nez bouché, dans quelles circonstances on a le nez bouché?
2: On peut avoir le nez bouché d'une façon tout à fait... constante, permanente, ou bien avoir le nez bouché parce qu'on a attrapé un rhume, mais on peut aussi avoir le nez bouché le soir, par exemple, on peut avoir une rhinite à bascule, c'est-à-dire que quand on se met d'un côté, on a le nez bouché du côté où on est couché, de l'autre côté, ça s'appelle une rhinite à bascule, c'est très fréquent. Mais on peut aussi avoir le nez bouché pour d'autres causes, que ce soit une déviation de la cloison nasale qui nécessite une intervention, ou bien la présence de polypes qui peut provoquer également, en plus du nez bouché, qui peut avoir des conséquences plus importantes. Et il faut absolument faire un bilan à ce moment-là, voir s'il n'y a pas des problèmes d'allergie.
1: Donc en clair, ce que vous nous dites, c'est que quand on n'a pas un rhume et qu'on a le nez bouché, il faut aller voir son ORL.
2: Il faut aller voir l'otorino, et surtout, il faut que l'otorino fasse une fibroscopie pour voir ce qui se passe derrière. Parce que le médecin général...

0: Le généraliste ne va voir que l'avant du nez, mais il ne va pas pouvoir savoir ce qu'il y a derrière. Derrière, il peut y avoir un tas de choses. Il peut y avoir, ça peut être une tumeur du cavum, ça peut être beaucoup de choses.
1: Ça peut être beaucoup de choses. Bon, alors, on ne va pas aller aussi loin. On a un rhume. Hein.
0: Eh bien, on se met de...
1: On se met de l'eau de mer
0: dans le nez. On se dégage, on commence à se dégager.
1: Les inhalations, c'est bien ou pas?
0: Les inhalations, ouais, c'est très bien les inhalations. On peut se faire des inhalations avec...
1: Et les cachets qui assèchent, il faut en prendre?
0: Non, il faut éviter de prendre les cachets qui assèchent de trop. Il ne faut pas trop assécher le nez. De
1: toute façon, faut fluidifier, c'est ça ?
0: Les produits qui débouchent le nez d'une façon spectaculaire peuvent être très dangereux. Ils peuvent donner des complications cardiovasculaires. Ils peuvent donner des complications rénales. Okay. Donc, il faut, avec précaution, même s'ils sont en vente libre dans les pharmacies.
1: Voilà, c'était 2 minutes pour comprendre. Vous en savez un petit peu plus sur le nez bouché. À bientôt pour un autre numéro. Et d'ici là, portez-vous bien.
2: Merci beaucoup Jean-Claude Durusso pour cette chronique Capital Santé. La pré-matinale vous souhaite un excellent réveil.
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0: Voici un nouvel agenda des villes sur EDFM Radio, les bons plans culturels sur le Val d'Oise. Soyez les bienvenus avec les journées européennes du patrimoine les 19 et 20 septembre. Visite des coulisses des archives départementales du Val d'Oise. Au fil d'une visite guidée, les archivistes seront ravis de vous présenter leur métier, leur mission et les documents qu'ils conservent. Vous pourrez aussi découvrir l'exposition en visite libre face à l'objectif, une histoire du portrait en photographie, sans oublier des ateliers photo collector ou encore un atelier cadre photo. Pour en savoir davantage, le 01 34 25 36 75. Et le Musée national de la Renaissance au château d'Écouen participe aux journées européennes du patrimoine samedi 19 et dimanche 20 septembre de 9h30 à 12h45 et de 14h à 17h45. Au programme notamment la découverte de l'exposition Couronner le ciel, épis de faîtage et décor de toiture de la Renaissance française, ou encore qu'est-ce que l'architecture de la Renaissance. L'architecture de la Renaissance en France est souvent vue en rupture avec celle du Moyen-Âge, mais dans les faits, il en est tout autrement, héritage d'une période passée et l'ajout de nouveautés d'une période plus ancienne. Venez découvrir à travers les exemples du château d'Écouen les principes et le vocabulaire de l'architecture de la Renaissance. Renseignements au 01 34 38 38 50. C'était l'agenda des villes sur EDFM Radio, spécial les journées européennes du patrimoine. Merci de rester avec nous sur le 98 de la bande FM ou encore en DAB+.
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Vous êtes toujours sur UDFM Radio et on essaye de vous réveiller tous les matins à l'écoute de la matinale. Bonjour, rebonjour, la matinale du mercredi 16 septembre, bonne fête à Edith. Il y aura différents rendez-vous, des invités viendront vous rejoindre. Notamment, on parlera d'un gala de boxe qui aura lieu le 26 septembre sur le Val d'Oise à Taverny au profit de l'association Lisa Forever. Il y aura aussi, juste avant, la météo, la circulation, vos dernières informations proche de chez vous. Merci de nous rejoindre maintenant immédiatement en DAB+ ou encore via notre site idfm98.fr pour nous écouter à travers le monde entier.

0: La matinale sur EDFM Radio souhaite aujourd'hui un très très bon anniversaire à toutes les personnes nées un 16 septembre. Vous êtes nés notamment comme le chanteur Marc Anthony. Lui, il est né en 1968. Bon anniversaire aussi à l'animatrice Cécile de Ménibus ou encore un très bon anniversaire à l'animateur Laurent Fontaine, sans oublier au chanteur américain Nick Jonas. Il souffle aujourd'hui 34 bougies sur son magnifique gâteau. Miam miam, ça sent bon. En plus, il raffole du chocolat, comme vous, peut-être. IDFM Radio, bon réveil, bienvenue.
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0: Et ou encore l'ouverture de la saison culturelle avec Carmen à Beauchamp. C'est la suite de vos informations. Elles arrivent d'ici quelques minutes sur UDFM Radio. Il est pratiquement 7h20.
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0: Il va faire encore beau aujourd'hui, mais les températures baissent jusqu'à 22 degrés cet après-midi à Saint-Leu-Taverny ou encore à Courdimanche. Actuellement, il fait entre 13 à 14 degrés. Le soleil se lève tranquillement, mais sûrement. La matinale sur IDFM Radio, tout au long de cette matinée du mercredi 16 septembre, nous rendrons hommage à la chanteuse Catherine Ringer. Elle est partie, disparition de la chanteuse du célèbre duo les Rita Mitsuko. L'information est tombée hier. Elle avait 68 ans. Les Rita Mitsuko, Catherine Ringer sur IDFM Radio.

0: C'était Milo sur EDFM Radio. Il est presque 7h30. Nous allons faire un premier point sur la circulation en Île-de-France et surtout accueillir vos invités du jour avec l'association Lisa Forever. La circulation maintenant. Merci de nous rejoindre en DAB+ ou encore sur le 98 de la bande FM. Vous nous écoutez aussi via notre appli ou encore idfm98.fr.
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0: Actuellement, on nous signale un petit peu plus de 155 km de bouchons et des perturbations, notamment sur la 1, aux abords du Bourget, sur 4 voies, une voie est fermée. À gauche, et 2 véhicules légers sont impliqués dans cet accident. Et puis, maintenant, nous allons passer à vos quelques informations proches de chez vous. Bienvenue encore et toujours sur la plus belle des radios du Val d'Oise. La matinale jusqu'à 9h30 et toute l'actualité proche de chez vous maintenant.
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0: C'est l'heure de votre flash valdoisien avec la saison culturelle de Beauchamp. Elle s'ouvrira ce week-end, samedi 19 septembre, avec une comédie familiale pleine d'énergie et de fantaisie, Carmen, inspirée de l'œuvre de Mérimée et Bizet. Ce spectacle revisite le mythe de Carmen dans une version décalée, rythmée et résolument moderne. Sur scène, 4 comédiens incarnent 15 personnages accompagnés d'une simple guitare qui fait office d'orchestre. Rendez-vous samedi 19 septembre à Beauchamp à 20h30 au sein de la parenthèse pour l'ouverture de la saison culturelle. Rendez-vous cette fois-ci à Montigny à l'occasion du World Cleanup Day. La ville vous donne rendez-vous dimanche 20 septembre à 9h30 à l'atelier derrière à la poste dans le quartier des France pour une grande opération citoyenne de ramassage des déchets. Cet événement sera notamment organisé avec la participation du Conseil municipal des enfants et des jeunes, dont les jeunes élus s'engagent activement pour la protection de l'environnement et l'amélioration du cadre de vie. Des équipements de collecte seront mis à disposition des participants. Dimanche 20 septembre de 8h à 18h au Plessis Bouchard, l'amicale du personnel de la ville vous donne rendez-vous pour sa traditionnelle brocante tout au long de la journée. Chineurs, exposants et visiteurs pourront dénicher de bonnes affaires dans une ambiance conviviale et familiale au parc Yves Carrick. Et puis n'oubliez pas, ce week-end, c'est les journées du patrimoine. À l'occasion de cet événement, le TPF, le théâtre Pierre Fresnay sur la commune d'Hermont, vous ouvre ses portes, vous fera découvrir ses coulisses à travers des visites commentées, plateaux, loges et cabines de projection. C'est gratuit, mais attention, sur inscription www.hermont.fr. C'était vos quelques informations proches de chez vous sur IDFM Radio. On repart en musique dans une poignée de secondes. Vous avez choisi la bonne fréquence pour vous réveiller.
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0: Et voici maintenant Lucenzo, on parle cinéma ensuite. Go.

0: On parle cinéma avant d'accueillir une nouvelle fois l'association Alisa Forever sur IDFM Radio.
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0: Prochainement à découvrir un film magnifique avec Brad Pitt, le film Heart of the Beast. Brad Pitt et son chien après un terrible crash d'avion. James Belmont, ancien des forces spéciales, se retrouve perdu au cœur de l'Alaska avec son chien Odin. Le film sera visible dans toutes vos salles obscures à partir de mercredi prochain, mais vous allez pouvoir le découvrir en avant-première ce dimanche 20 septembre à 18h à l'UGC en
2: T'es la première personne que je vois dans un coin où circuler. Tu travailles dans quoi, James ?
3: Les forces spéciales, à la retraite.
2: J'ai remarqué dans la gueule de ton chien le truc en métal.
3: Oda était un chien de combat. Notre cible l'a frappé avec une brique.
2: C'est le même crétin qui lui a cassé la patte ?
3: Ouais.
2: J'espère que tu l'as remis à sa place.
0: Vous avez peut-être vu aussi dernièrement dans les médias une fresque impressionnante, une fresque éphémère sur les alpages du Beaufortin pour la promotion de ce film avec Brad Pitt, Heart of the Beast. Cette création, on la doit à l'artiste Saïp. Je vous reprécise que le film Heart of the Beast sera diffusé en avant-première dimanche prochain, le 20 septembre à 18h à l'UGC Enghien-les-Bains. Ce même complexe qui vous propose actuellement à l'affiche Tomber du ciel, The Dog Star ou encore La Patte Patrouille, le film Mission Dino. Et puis une autre avant-première à découvrir un petit peu plus tard dans une autre salle partenaire de votre radio valdoisienne, le cinéma Le Conti à Lille-Adam vous proposera à 21h mardi 29 septembre de découvrir en avant-première le film Verity avec un sacré casting. Vous pourrez notamment apprécier Dakota Johnson, Anne Hathaway, encore Joss Harnett pour ce thriller en avant-première le mardi 29 septembre au cinéma Le Conti à Lille-Adam.
4: Je suis sûr que vous devez avoir quelques questions.
5: Pourquoi votre femme ne peut pas finir sa saga?
4: Vous voulez vraiment le savoir? Je vous présente Verity. Les médecins disent qu'elle ne marchera et ne parlera plus jamais.
0: Un film intense à découvrir en avant-première, Verity à 21h mardi 29 septembre au cinéma Le Conti à Lille-Adam. La matinale, c'était vos quelques sorties ciné à découvrir prochainement dans nos salles partenaires. Hélène Segarra, on va découvrir dans un instant un nouvel extrait de son nouvel album. C'est notre album de la semaine. Il vous accompagne depuis lundi sur le 98 de la bande FM. Mais tout de suite, accueillons vos invités, vos premières invités du jour.
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0: Nous sommes une nouvelle fois avec l'association Lisa Forever. Bonjour Virginie.
7: Bonjour.
0: Merci d'être avec nous. L'association existe depuis 2010.
7: Oui, tout à fait.
0: Elle parle des cancers pédiatriques. En tout cas, vous luttez pour financer la

0: toujours au même endroit.
1: Et puis il y a un gala aussi de boxe qui existe pour la deuxième année avec aujourd'hui sa représentante. Nous sommes avec Marie. Bonjour.
2: Bonjour, enchantée.
1: Merci d'être avec nous. Vous vous mobilisez, vous bougez aussi pour l'association Lisa Forever déjà depuis l'année dernière puisqu'il y avait une première édition en décembre 2025. Et là dans quelques jours, le 26 septembre, voilà, un nouveau gala de boxe. Présentez-vous en quelques mots, dans les grandes lignes, Marie, le nom exact de votre association et peut-être une ancienne boxeuse aussi.
2: Oui, alors boxeuse non compétitrice, mais oui, boxeuse passionnée de boxe et donc Marie, Marie Marquez. Je suis la secrétaire du club Vexin Boxing qui se trouve à Génicourt et Marine et Usse. On a trois communes où on pratique la boxe tous les jours. Voilà, on existe depuis 2021, donc c'est notre saison numéro 6 cette année. Et donc depuis l'année dernière, on a eu envie de soutenir Lisa Forever à notre manière. En fait, ça fait quelques années qu'on participe à la course solidaire en tant que personne et en tant que membre du même club. Et puis, on a toujours eu envie de créer un gala. Et donc, on s'est dit, pourquoi pas allier cette envie de créer un événement à une belle cause qui nous tenait à cœur. Donc voilà, on est parti de là. Et la première édition donc a eu lieu en décembre l'année dernière. Enfin, en décembre 2025, oui, c'est ça.
1: On ne sait plus, on s'y perd.
2: Oui. Ce fut un franc succès, franchement. Je trouve que pour une première édition, c'était super. Donc en fait, le but, c'est de faire boxer nos kickboxers, puisque c'est la Fédération Française de Kickboxing et Discipline Associée qui nous soutient. Et d'ailleurs, que je tiens à remercier vivement, parce que sans elle, ça ne serait pas possible, puisque elle nous permet d'avoir les officiels et les rings de façon gratuite. Et donc, je tenais à les remercier tout d'abord.
1: Nous aussi, on les remercie.
2: Oui, parce que sans eux, ça ne serait pas possible. Et donc, tous ces boxeurs et tous ces clubs aussi que je voudrais remercier, parce qu'en fait, ils viennent bénévolement.
1: C'est des hommes et des femmes.
2: Voilà, hommes et femmes. On a à chaque fois.
1: Il y a presque la parité, hein, j'ai l'impression.
2: Alors, un petit peu moins de femmes. Mais l'année dernière, on était plus proche de moitié-moitié. Mais cette année, un petit peu moins. Parce que les aléas de la vie font que les boxeurs sont disponibles ou pas. Et donc, voilà, là, on aura 9 combats normalement. Et 3 démos avant avec des jeunes enfants qui viennent montrer leur passion de la boxe, comme ton fils qui commence à découvrir la boxe.
1: Quel âge ?
3: 13 ans bientôt.
1: Très bien.
2: Voilà, donc.
1: Et en boxe aussi, on a des ceintures spécifiques. Comment ça fonctionne déjà? Je sais plus.
2: Alors, en fait, on passe des grades. Et donc, quand
1: rouge,
2: on est.
1: Rouge, bleu, vert, non?
2: Voilà, alors en kickboxing.
1: Comme au judo.
2: Comment?
1: Comme au judo.
2: C'est ça, mais pas dans le même ordre des couleurs, mais c'est le même principe. Il faut passer des grades en fonction des techniques, etc. En boxe française aussi, puisque nous, on pratique les deux disciplines. Et donc, on a le droit de combattre quand on en sort son gant bleu. Donc, tous ceux qui feront des combats ce samedi 26 auront leur gant bleu. Et voilà, c'est ces clubs qui sont, ça fait la deuxième année, hein, la plupart des clubs, c'est leur deuxième année qui participent avec nous, et je tiens à les remercier parce que ils sont nombreux, ils sont toujours là à l'appel, ils mettent toujours à trouver les combattants jusqu'à la dernière minute, puisque malheureusement les aléas de la vie font que des fois les combats se modifient avant même le jour J. Donc voilà, c'est un travail de plusieurs clubs ensemble qui nous soutiennent dans cet événement, et des entreprises aussi, parce que si on veut pouvoir ramener les bénéfices à Lisa Forever, parce que le but c'est que tous les bénéfices aillent à Lisa Forever. L'année dernière, on avait réussi à avoir 3 000 euros, donc on était contents. On aimerait bien avoir la même chose, voire plus cette année, donc on compte sur vous. Donc on a beaucoup d'entreprises qui sont venues nous aider. Je peux les citer ?
1: Oui, bien sûr.
2: Voilà,
1: oui.
2: Donc,
1: tous les partenaires, les sponsors.
2: Voilà, donc la FF Camdea.
1: Ils sont pas 46.
2: Non. On aimerait bien, parce que ça voudrait dire qu'on aurait de plus en plus de bénéfices pour l'association. Donc n'hésitez pas, hein, sur les réseaux sociaux, vous trouvez Vexin Boxing et vous venez devenez nos mécènes. On est toujours ouvert au mécénat. Venez. Donc voilà, d'abord aussi la ville de Taverny, puisque ça se passe à Taverny, le fief de l'association Lisa Forever.
1: C'était plus simple justement à Taverny, puisque
2: oui,
1: vous êtes basé
2: dans
1: à
2: le Vexin. Oui, dans le Vexin. Et donc c'est
1: plus
2: tout
1: proche peut-être aussi.
2: Voilà, c'est les transports, accessible, etc. Et puis c'est le fief de l'association Lisa Forever. Donc ça, c'est vrai que Taverny nous a tout de suite soutenus.
1: Pardon, c'est au théâtre Madeleine Renaud.
2: Non, gymnase André Messager.
1: Ah, c'est le gymnase, d'accord.
2: Voilà, au gymnase André Messager.
1: Le théâtre, non, c'est peut-être pas pratique, c'est pas l'idéal.
2: Ça peut être pas mal.
0: C'est l'aménager.

0: on aurait pu l'aménager.
1: Ah oui, oui, oui. Tout est possible. Tout est possible pour la boxe. Et donc, ça commencera à 17h30, hein, pour tous ceux qui ont envie de venir y assister. Et donc, la ville de Taverny nous offre l'accès au gymnase, à leurs infrastructures, à leur matériel. Enfin, vraiment, ils sont avec nous à 100% depuis l'année dernière et on les en remercie parce que la moindre demande qu'on a fait, ils nous ont suivis. On a aussi la société Polyrez qui est basée à Génicourt, la SCAP Nord qui est la centrale d'achat Leclerc qui va nous soutenir pour tout ce qui est denrées alimentaires. Arer Char, qui est une entreprise de char, le Crédit Mutuel, qui est la banque du Vexin Boxing.
2: Qui donne le là, je crois.
1: Oui.
3: Qui est partenaire de Lisa Forever.
1: Ah ben voilà, la totale.
2: Depuis longtemps.
3: Depuis très longtemps.
1: Mmh. Voilà, donc, mais ils soutiennent beaucoup d'associations, vraiment le Crédit Mutuel, et ils sont toujours là pour nous. Et la société Nubi, qui fournira la partie sucrée du repas avec ses tiramisu glacés. Voilà.
2: Très bien, donc ça fait un sacré programme et quand même des partenaires importants qui soutiennent la cause. Comment vous vous êtes rencontrés
1: Par la course. Alors en fait, moi,
2: c'est ce que vous avez dit, par la course.
1: Voilà, on a une
2: et
1: adhérente.
2: Après, vous avez osé interpeller, du coup, Virginie. Virginie,
3: une naissance commune.
1: C'est ça, voilà. J'ai une de nos adhérentes qui connaissait Virginie et voilà, c'est parti comme ça.
2: Et donc, toutes les deux, vous vous êtes dit, allez, on va faire un événement, une fois par an, on va essayer, en tout cas.
1: Alors, Marie...
2: Là, c'est même moins qu'une fois par an, du coup, puisque c'était en décembre dernier, et là, c'est en septembre.
1: Oui.
3: Alors, si on part sur une année civile, on va dire une fois par an.
2: Voilà.
3: Oui. Mais Marie et Steve, c'est vrai, nous ont interpellés pour organiser leur premier gala. On a décidé de leur faire confiance et c'était une vraie réussite. Donc, évidemment qu'on est ravis de renouveler cette deuxième édition. C'est un couple très organisé, très décidé et qui rendent vraiment leur événement magique.
1: Merci. En tout cas, on espère qu'il sera aussi magique que l'année dernière, voire encore mieux.
2: On va peut-être parler des sportifs dans un instant, des boxeurs qui vont monter sur le ring. Comment ça va se dérouler, justement, le contenu un peu plus de toutes ces personnalités, tous ces boxeurs qui vont venir donc le 26 septembre à Taverny pour le gala de boxe au profit de l'association Lisa Forever. Il est presque 5h, qu'est-ce que je dis ? Il est presque 7h maintenant, 52 sur IDFM Radio. Voici Louisa.

0: Dans un instant, on retrouvera l'association Lisa Forever pour parler toujours et encore d'un gala de boxe qui aura lieu le 26 septembre à Taverny. Et puis, n'oublions pas, ce mois-ci, c'est septembre en or. On vous donnera tous les détails dans un instant. Tout au long de ce mois de septembre, luttons contre les cancers pédiatriques. La matinale sur IDFM Radio avec maintenant l'album de la semaine. On a quelques minutes de retard.
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0: Alors les sorties d'albums, ce sera bien évidemment pour vendredi et on parlera notamment du retour de Miley. Elle se fait appeler maintenant Miley, non plus Miley Cyrus. Il y a un nouvel album qui sort vendredi. Mais là, depuis lundi, on vous fait découvrir le nouvel album d'Hélène Segarra qui est sorti à la fin du mois d'août. Un album pour célébrer ses 30 ans de carrière. Il n'y a que des duos. Elle revisite ses grands tubes, notamment celui-ci que vous connaissez peut-être, certainement, par cœur. On n'oublie jamais. Mais rien, on vit avec la participation de la chanteuse Laura Pausini. Il y a quelques années auparavant, elle chantait déjà cette chanson aux côtés de cette célèbre chanteuse. Là, c'est légèrement revisité pour les besoins de cet album qui s'appelle Hélène Segarra and Friends.

0: Hélène Segarra et Laura Pausini avec On n'oublie jamais rien, on vit avec. Cette chanson revisitée légèrement pour les besoins du dernier album d'Hélène Segarra. Hélène Segarra and Friends, la pochette de cet album à découvrir actuellement sur notre site idfm98.fr. La question du jour arrive dans un instant pour vous permettre de repartir avec, non pas ce matin, deux places, mais carrément quatre places de cinéma UGC. Puis on retrouvera l'horoscope d'Angélique. Nous sommes toujours ce matin avec l'association Lisa Forever qui vient nous rendre régulièrement une petite visite pour nous parler de ces différentes manifestations. La dernière, je crois que c'était On marche, on court, hein, c'est ça ?
1: Oui, tout à fait, le 31 mai dernier.
0: Ça a lieu toujours sur cette période-là, au mois
1: en mai en général, oui, tout à fait.
0: La prochaine aura lieu le 23 mai.
1: Exactement.
0: Au parc François Mitterrand.
1: Exactement.
0: Sur la commune de Taverny. Courir, marcher, pour l'association Lisa Forever qui finance la recherche contre les cancers pédiatriques. C'est un mois important puisque c'est septembre en or. Juste derrière, il y a octobre rose. Hein, c'est différent. Je me suis emmêlé quand on avait échangé il y a quelques jours ensemble. Mais ça y est, j'ai l'impression que ce mois septembre en or, aujourd'hui, est bien ancré. Ça a été compliqué à le faire connaître au démarrage. Hein.
1: En fait, Septembre en or, c'est un mouvement qui vient des États-Unis, qui avait été initié par Obama à l'époque en 2012, donc ça date un peu. Mais c'est arrivé en France finalement il y a que seulement 10 ans. Ça a été intronisé par Gustave Roussy, qui est le premier centre européen de cancérologie, qui a une unité pédiatrique bien sûr, et qui a décidé donc de lancer le mouvement en France. Mais effectivement, avant que ça touche le grand public et l'opinion, ça a été très long. Mais maintenant, on commence à avoir plusieurs personnes qui connaissent ce mouvement, qui connaissent ce mois, qui est dédié en fait à la lutte contre le cancer de l'enfant et de l'adolescent.
0: Parce que c'était tabou, parce que c'était compliqué d'en parler, c'est pas toujours évident pour les familles.
1: Bah, c'est un sujet qui peut effectivement effrayer. Tant qu'on n'est pas concerné, c'est un peu comme si ça n'existait pas. Donc c'est beaucoup plus facile de ne pas en parler. Mais aujourd'hui, on sent que l'opinion est plus ouverte, en tout cas à la discussion et à entendre et à comprendre que c'est important de se mobiliser pour que cela ne se reproduise plus.
0: Malheureusement, ça existe. Hein. On aimerait que ça s'arrête un jour. En tout cas, il y a des avancées. On en avait parlé il y a quelques mois. Des traitements efficaces ou des traitements qui sont là peut-être pour retarder ces cancers.
1: En fait, on a beaucoup d'avancées majeures qui ont eu lieu les 5 dernières années, notamment autour des traitements personnalisés. Donc, ce qui permet en fait d'avoir des analyses précises des tumeurs portées par chaque enfant et d'adapter les traitements pour avoir des traitements moins invasifs, qui entraînent moins de séquelles pour l'enfant ou l'adolescent et qui lui permet d'avoir une vie d'adulte plus facile aussi. Ensuite, il y a aussi beaucoup d'avancées majeures sur les recherches autour de la génétique. Donc, à savoir quelles sont les causes de ces cancers, mais aussi est-ce que certains gènes sont finalement la cause initiale du cancer et est-ce qu'il est porté dans les familles et dans ces cas-là, comment on peut prévenir ces cancers, comment on peut surveiller, mettre des plans de prévention finalement pour les familles et les accompagner au mieux.
0: Les cancers les plus courants chez les enfants ?
1: Alors on a beaucoup le cancer du sang bien sûr, donc la leucémie, mais aussi les tumeurs cérébrales.
0: En tout cas, c'est beau d'être là aujourd'hui une nouvelle fois pour parler de Septembre en or et puis aussi de ce gala de boxe qui aura lieu le 26 septembre. Nous sommes toujours avec Marie qui organise cet événement pour aider l'association Lisa Forever le 26 septembre vers 17h, 17h30.
1: Hein,
0: des boxeurs, des boxeuses vont s'affronter pour l'association Lisa Forever. On en reparle dans un instant. Maintenant, retrouvons l'horoscope de ce mercredi 16 septembre avec Angélique sur IDFM Radio. Il est 8h03. Bonjour Angélique.
2: Bonjour à tous. Bonjour Christophe. Bélier, vous avez envie de tout faire? Choisissez vos priorités, sinon votre agenda va demander grâce. Taureau, concentrez-vous sur l'essentiel et restez concret, tout en profitant de plaisirs bien mérités. Gémeaux, votre curiosité est bien éveillée. Échangez, questionnez et partagez vos idées sans vous éparpiller. Cancer, vous mettez du cœur à l'ouvrage. Faites-en profiter vos proches, mais gardez-en une part pour vous. Lion, même si vous dirigez avec le sourire, laissez aux autres quelques occasions de briller aussi. Vierge, vous avez mille choses en tête, offrez-vous un carnet pour lister vos priorités. Balance, vous avez envie de légèreté et une jolie occasion de partager un bon moment se présente. Scorpion, mettez à profit votre œil de lynx pour avancer intelligemment sans chercher la petite bête partout. Sagittaire, vous avez besoin d'air, sortez, bougez, votre morale appréciera cette petite escapade. Capricorne, votre sérieux porte ses fruits, avancez avec confiance et soyez plus réactif. Verseau, laissez parler votre originalité et votre créativité, même si elle surprend un peu votre entourage. Poisson, misez sur le concret et passez à l'action, cela peut débloquer une situation qui traînait. Une excellente journée à tous.
0: Merci beaucoup Angélique, angélique.fr pour retrouver l'horoscope du jour. 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J'ai la réponse bien sûr, mais je ne la connais pas, je ne l'ai pas regardée encore, parce que je suis nul aux échecs. Il faudrait un jour que j'apprenne, je vais demander à mon fils de 8 ans, puisqu'il a appris la saison dernière avec sa maîtresse à l'école. C'est plutôt cool ça. Il est 8h05, nous faisons maintenant un nouveau point sur l'essentiel de l'actualité proche de chez vous.
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0: C'est l'heure de votre flash valdoisien avec la saison culturelle de Beauchamp. Elle s'ouvrira ce week-end, samedi 19 septembre, avec une comédie familiale pleine d'énergie et de fantaisie, Carmen, inspirée de l'œuvre de Mérimée et Bizet. Ce spectacle revisite le mythe de Carmen dans une version décalée, rythmée et résolument moderne. Sur scène, 4 comédiens incarnent 15 personnages accompagnés d'une simple guitare qui fait office d'orchestre. Rendez-vous samedi 19 septembre à Beauchamp à 20h30 au sein de la parenthèse pour l'ouverture de la saison culturelle. Rendez-vous cette fois-ci à Montigny à l'occasion du World Cleanup Day. La ville vous donne rendez-vous dimanche 20 septembre à 9h30 à l'atelier derrière à la poste dans le quartier des France pour une grande opération citoyenne de ramassage des déchets. Cet événement sera notamment organisé avec la participation du Conseil municipal des enfants et des jeunes, dont les jeunes élus s'engagent activement pour la protection de l'environnement et l'amélioration du cadre de vie. Des équipements de collecte seront mis à disposition des participants. Dimanche 20 septembre de 8h à 18h au Plessis Bouchard, l'amicale du personnel de la ville vous donne rendez-vous pour sa traditionnelle brocante tout au long de la journée. Chineurs, exposants et visiteurs pourront dénicher de bonnes affaires dans une ambiance conviviale et familiale au parc Yves Carrick. Et puis n'oubliez pas, ce week-end, c'est les journées du patrimoine. À l'occasion de cet événement, le TPF, le théâtre Pierre Fresnay sur la commune d'Hermont, vous ouvre ses portes, vous fera découvrir ses coulisses à travers des visites commentées, plateaux, loges et cabines de projection. C'est gratuit, mais attention, sur inscription www.hermont.fr. C'était vos quelques informations proches de chez vous sur IDFM Radio.
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0: IDFM Radio, dans un instant, on accueillera aussi un autre invité, un chanteur, Phil Dinoya. On parlera de son concert qui aura lieu ce week-end, le 19 septembre, sur la commune d'Herblay-sur-Seine. De la solidarité ce matin, puisque lui, les fonds de ce spectacle seront reversés à l'Institut Curie. Nous sommes toujours ce matin avec l'association tabernacienne Lisa Forever, qui organise dans quelques jours jour, le 26 septembre, à Taverny, dans un gymnase, le gymnase, j'ai plus son nom.
1: André Messager,
0: avec l'association Vexin Boxing, un gala de boxe le 26 septembre. On en reparle dans un instant. Là, on repart aussi en musique avec une grande dame de la chanson française qui nous a quittés. On a appris cette information hier soir. Elle avait 68 ans d'un cancer foudroyant, la chanteuse Catherine Ringer du duo d'Erita Mitsuko est partie. En tout cas, il nous reste aujourd'hui un riche patrimoine avec un répertoire impressionnant de tubes, de chansons comme notamment Marcia Baila ce matin sur IDFM Radio à 8h09.

0: Lerita Mitsuko avec Catherine Ringer, c'était Marcia Baila. Bien évidemment, ça a bercé un petit peu votre jeunesse, votre enfance, Virginie et Marie, ou pas?
1: Eh oui, c'est un peu notre époque quand même.
2: Oui, tout à fait.
0: Un tube préféré d'Lerita Mitsuko?
2: Ah bah celui qui vient de passer, je pense qu'il est bien
0: présentatif. Vous ne foulez pas en fait.
2: Non, voilà, non, c'est le matin en même temps. Hein.
1: Interro surprise comme ça, c'est pas possible. Quoi.
0: Merci d'être avec nous, l'association Lisa Forever et l'association Vexin Boxing. Tout est de main dans la main pour cette belle initiative de l'association Lisa Forever qui existe depuis 2010 à Taverny, qui finance la recherche contre les cancers pédiatriques et qui organise différents événements. Et là, c'est la deuxième édition d'un gala de boxe avec l'association Vexin Boxing, association basée sur le Val-d'Oise à Marine, qui existe depuis 2001.
1: Juin 2001.
0: Donc,
1: 2021.
0: 2021.
1: Je suis pas si vieille que ça.
0: Donc plein de boxeurs à découvrir sur le ring qui se produiront au gymnase sur la commune de Taverny le 26 septembre. Est-ce qu'on peut présenter justement ces quelques boxeuses et boxeurs?
1: Avec plaisir.
0: Ce sont des jeunes qui viennent d'un petit peu partout.
1: Exactement. Donc comme je vous disais tout à l'heure, c'est plusieurs clubs qui ont répondu présent à l'appel. Donc en fait, je vous explique un peu le déroulé de la soirée. On va ouvrir les portes vers 17h30. 18h, on va proposer des démonstrations de jeunes qui tentent à devenir des combattants. Pour l'instant, ce sont des enfants et des jeunes adolescents, enfin des adolescents, qui boxent en light, comme on dit. C'est de la boxe en touche sans KO. Et donc, on a même un petit jeune, Naïm, du... je vais me tromper, de Bondy, je vais dire Bondy parce que il y a des lettres mais je vais me tromper.
0: Il vient du 93.
1: Voilà, il se déplace vers chez nous pour venir nous voir et boxer pour nous. Et donc le petit Naïm Brahiki qui a moins de 27 kilos et donc qui va rencontrer un petit jeune du Lajal Boxing Club. Le Lajal Boxing Club est un club qui nous soutient énormément dans cette démarche, qui est toujours là pour m'aider à trouver des boxeurs de qualité. Et d'ailleurs, ils ont deux boxeurs qui vont participer à l'événement, Fabien Posé et Lucas Marilus. Lucas Marilus est un boxeur qui passe en classe A, donc en fait c'est un niveau de qualité de boxe et de technicité qui est important. Donc voilà, donc des démos, puis après on va rentrer dans le vif du sujet, on présentera l'association, Virginie et son mari seront présents bien évidemment. Puis on aura la petite danse de typique, enfin représentante emblématique, on va dire, de l'association Lisa Forever pour ouvrir cet événement. Et puis après les combats commenceront, donc différents combats. Comment ça s'organise un combat, ça dépend du poids et de la catégorie d'âge. Donc cette année, on n'aura que des seniors, c'est-à-dire qu'ils ont plus de 18 ans.
0: Ils sont déjà vieux. Passer leur 18 ans, c'est dingue.
1: C'est ça. Et donc...
0: Pourquoi ils ont déjà des cheveux blancs?
1: C'est ça. Ils ont déjà des rides, tout, la totale. Il y en a qui sont déjà papa ou maman. Mais un jeune de 18 ans, par exemple, peut rencontrer, comme ils disent, un daron de 40 ans, puisque senior, c'est jusqu'à 40 ans. Donc là, c'est des âges. On a fait en sorte qu'au gala, ce soit à peu près les mêmes âges. C'est plus sympa parce que voilà, c'est comme ça que ça s'est fait. Donc en fait, il y a la classe B en premier qui passera. Donc ce sont des combattants un peu moins expérimentés. On va avoir, mais qui commencent leur carrière de combattant. On va, par exemple, en féminine, on va avoir Eva Bouridane de l'académie de boxe de Villejuif. On va aussi avoir le club Rafale Esprit Contact où il y aura Mehdi, Ramzi et Fadi avec nous, donc trois boxeurs de poids différents et donc trois combats différents. On aura aussi le Unit Thai avec Lily, on a aussi pour nous Vexin Boxing Julien Marquez, notre fils, qui boxe depuis l'âge de 6 ans et qui a maintenant 19 ans et qui va faire son premier combat en classe A, donc la deuxième catégorie, on va dire, de combattants qui sont plus expérimenté, malgré son jeune âge, nous, notre fils 19 ans a déjà plus d'une vingtaine de combats à son actif, puisque lui il pratique deux disciplines, la boxe française et le kickboxing.
0: Il est où sur la fiche, au milieu? Non,
1: alors il est vers la fin, parce que les classes A sont plutôt vers la fin, donc
0: parce que tous les jeunes qui sont sur
1: alors,
0: la fiche
1: lui, oui, il est au fond.
0: Il est au fond, d'accord.
1: Voilà, il est au fond. Faut savoir que cette affiche, malheureusement, elle fait peur. Mais c'est pour le combat pour une vie, donc c'est important, c'est pour ça.
0: Tout à fait.
1: Il faut savoir que certains boxeurs de cette affiche, malheureusement, ne pourront pas être là finalement parce que blessés. Mais c'est pas grave. Ils étaient de prime abord volontaires pour nous soutenir dans cet événement. Donc c'est ça qui compte. Voilà. Et puis on a d'autres clubs. Hein. On a aussi le Cajun Boxing qui nous représente. On a Jude Bagarre. On en a plusieurs. Voilà, et donc on aura 6 combats en classe B et 3 combats, je crois, de mémoire. Oui, 3 combats en classe A.
0: En tout cas, pour découvrir tous ces athlètes à l'occasion de la deuxième édition Un combat pour la vie au profit de l'association Lisa Forever, c'est le samedi 26 septembre au gymnase André Messager sur la commune de Taverny. Merci Marie de nous avoir présenté un petit peu très rapidement votre association et ce gala. Une troisième édition est en préparation.
1: Évidemment, si tout se passe bien, on en fera plusieurs. Si je peux me permettre, je voudrais aussi remercier les hommes et les femmes de l'ombre, parce que ces événements, ils sont pas possibles sans une team, comme on disait, de bénévoles, un noyau dur. Voilà, je voudrais remercier Angie, qui est la personne qui a mis en place Hello Asso, donc la billetterie, les dons. N'hésitez pas à aller voir sur nos réseaux du Vexin Boxing pour aller prendre votre billet ou faire un don. Vous aurez tous les liens Hello Asso nécessaires. On a Tavishi, qui est notre chargé de communication, qui fait toutes les affiches, qui nous permet de mettre en avant l'événement. Et on a Elodie, Joe, Julien, tous nos coachs qui sont derrière nous pour nous soutenir, les adhérents qui nous remplacent pendant que on organise tout ça et qui viennent nous soutenir aussi le jour J pour tout organiser. Donc merci à eux.
0: Merci encore à l'association Vexin Boxing, donc basée à Marines, qui organise ce gala. Pour réserver ses billets, donc on va via Hello Asso, par
1: Exactement.
0: Exemple, à Taverny, Virginie, on peut, non, il n'y a pas des points de vente spécifiques,
1: non.
0: Avec des partenariats, commerçants, quoi que ce soit, non.
2: Tout se passe en ligne, donc effectivement, vous pourrez retrouver d'ailleurs le lien sur nos réseaux également, Lisa Forever. Donc l'idée, c'est de vendre le maximum de billets, puisque chaque billet vendu, c'est des bénéfices pour l'association Lisa Forever également.
0: Merci beaucoup, Virginie.
1: Et ça pourrait être vendu sur place aussi, évidemment.
0: Virginie, qui fait partie de l'association, qui a créé avec son mari Nicolas en 2010 l'association Lisa Forever contre les cancers pédiatriques. Il y aura aussi une autre et grande belle opération. On en reparlera, ce sera l'année prochaine, le 23 mai. Hein. On court ou on marche, toujours pour l'association Lisa Forever. L'association Lisa Forever a son site internet, lisaforever.org.
2: Tout à fait, il
0: sur
2: a pas
0: les
2: changé.
0: Réseaux sociaux aussi. Hein.
2: Oui.
0: Et comme l'association Vexin oui. Boxing aussi. V-Boxing, hein, on tape.
1: Oui, V-Boxing, voilà, sur Instagram et sur Facebook, vous nous trouverez facilement.
0: Merci encore à toutes les deux.
1: Merci à vous.
0: Bonne continuation et à très vite sur IDFM Radio. Il est 8h20.

0: Tic-Tac avec Maël sur IDFM Radio, votre soirée télé, notre sélection pour ce mercredi 16 septembre avec M6 qui vous proposera une nouvelle fois la nouvelle saison du programme Patron Incognito à 21h10. Sinon sur Arte, vous avez rendez-vous avec un film sorti en 2008, Two Lovers, à 20h55 sur Arte pour redécouvrir ce film avec notamment au casting Joaquin Phoenix.
1: Salut, c'est mon père.
2: Ah maman, je te présente Michel.
1: J'habite l'immeuble.
2: Elle s'appelle Michel. Elle vient d'emménager. On s'est croisés sur le palier.
1: Tu sais, c'est nos parents qui voulaient qu'on se voit.
3: Ma femme, Carole. Ma fille, Sandra.
0: Voilà un petit peu dans l'ambiance de ce film Two Lovers avec notamment Gwyneth Paltrow ou encore Joaquin Phoenix. Un film à découvrir ou à redécouvrir ce soir sur Arte à 20h55. Et puis notre dernière sélection avec le programme Cleaners. Les experts viennent faire le nettoyage, le ménage chez vous. TFX à 21h10 pour découvrir Cleaners, des experts du ménage. Les experts du ménage. IDFM Radio, on accueille le chanteur Phil Dinoya, juste après un dernier point météo.
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0: Le dernier point météo pour cette heure, hein, puisqu'on retrouvera aussi la météo entre 9h et 9h30. Du soleil aujourd'hui, des températures en baisse, puisque cet après-midi, il fera environ 22 à Saint-Leu, à Taverny ou encore à dimanche. Le soleil est au programme aussi de ce mercredi.
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0: Phil Dinoya est avec nous aujourd'hui sur IDFM Radio. Bonjour Phil.
5: Bonjour, bonjour aux auditeurs de IDFM Radio.
0: On va parler une nouvelle fois de solidarité, puisque le concert qui aura lieu ce week-end, le samedi 19 septembre à l'espace André Malraux sur la commune d'Herblay-sur-Seine, sera au profit de l'Institut Curie.
5: Oui, tout à fait. On a voulu allier l'artistique et une œuvre caritative. Donc tous les dons qu'on percevra à l'occasion de ce concert, y compris tout ce qui sera merchandising, sera reversé à l'Institut Marie Curie pour la lutte contre le cancer.
0: On reprécise, Phil Dinoya, vous venez d'où? Vous chantez depuis de nombreuses années. On retrace très rapidement dans les grandes lignes votre parcours musical.
5: Alors du coup, je viens de Saint-Leu-la-Forêt.
0: C'est au bout de la rue presque.
5: Ouais, c'est presque, on est voisins.
0: Donc, vous vivez au cœur même de la forêt?
5: Ouais, je suis à 20 mètres de la forêt en fait. Donc voilà, presque dans la forêt.
0: C'est bien, c'est cool ça.
5: Ouais, c'est bien, oui, c'est bien parce que quand on revient de Paris, en fait, on respire un peu plus d'oxygène. Voilà, donc déjà quelques années de carrière, 3 albums. Donc c'était aussi l'occasion de faire une rétrospective des 3 albums précédents et pour célébrer aussi la sortie du nouvel album Libre. C'était une belle occasion de se retrouver avec les gens qui me suivent depuis quelques années maintenant. C'est de la variété pop-rock avec un mélange d'anglais et de français. Voilà, donc dans une mouvance actuelle, avec des textes qui me tiennent à cœur sur des thèmes précis, voilà.
0: Ça vous a permis de voyager aussi à l'international?
5: Oui, j'ai eu la chance de faire quelques dates à l'étranger. Donc là, on est sur un projet à Oman. Alors on espère que toute le climat international va se calmer, donc qu'on puisse faire ce joli voyage courant 2027.
0: Et pourquoi l'Institut Curie, puisque votre concert c'est au profit de l'Institut Curie ce week-end à Herblay-sur-Seine le samedi 19 septembre?
5: Alors en fait c'est un choix très personnel parce qu'on a été touché directement par le cancer. Et donc après les avoir rencontrés et avoir travaillé avec eux dans un programme de recherche génétique, je trouvais que c'était une bonne occasion de les mettre à l'honneur et de montrer un peu tout ce qu'ils mettaient en œuvre et tout ce qu'ils arrivaient à faire pour avancer dans cette lutte contre le cancer et tous les progrès de la recherche.
0: Donc il y a beau concert au profit de l'Institut Marie Curie, oui. C'est la même chose.
5: C'est la même chose, exactement.
0: Du coup ça va durer une heure à peu près, 1h30 de show, de spectacle.
5: Alors c'est un vrai concert avec vraiment une création lumière. On aura en première partie Victoria Rumler, qui est une chanteuse américaine qui a écrit les textes de mon second album. Et ensuite on sera présent sur scène pendant un peu plus d'une heure et demie avec avec 23 titres, donc qui seront un peu piochés dans les trois albums, donc en mettant évidemment en avant le dernier album libre, mais qui seront comment dire constitués de piquer un petit peu dans les albums précédents, qui sont From Love to You, le premier album, et Another World, le second album.
0: Des titres en anglais, mais il y a quand même beaucoup de paroles en français. Hein.
5: Oui, oui, tout à fait.
0: On le reprécise.
5: Oui, oui, oui, je reprécise quand même que voilà, le dernier album sera mis à l'honneur. Il y a il y a 11 titres du premier, du dernier album libre, et le reste, on a été allé piocher un peu dans ce qui me plaisait, dans ce qu'on avait envie de remettre un petit peu en scène sur les albums précédents.
0: Phil Dinoya est votre invité ce matin sur LFM Radio. Il sera en concert à l'espace Malraux, qui se trouve sur la commune d'Herblay, sur scène pour son dernier album libre, au profit de l'Institut Curie. On va écouter une première chanson de cet album avec Un Nouveau Jour. Merci d'être avec nous, Phil Dinoya,

0: un nouveau jour avec Phil Dinoya qui est votre invité, un artiste valbroisien à découvrir à travers ses trois albums samedi prochain le 19 septembre à 20h30. On rappelle que c'est l'espace Phil,
1: l'espace André Malraux, voilà, donc
0: qui accueillera ce concert.
1: Voilà, je rappelle que c'est un concert gratuit, puisqu'en fait on percevra des dons à l'issue du concert. Vous pouvez réserver au 01 30 40 48 60 ou par mail à eam@herblay.fr. et on a décidé avec la production d'offrir une petite surprise et un single aux auditeurs de IDFM qui réserveront sous le nom de IDFM Radio. Donc vous pouvez réserver directement auprès de l'espace André Malraux. On vous attend et vous aurez une petite surprise et un petit cadeau.
0: L'espace André Malraux, donc, qui accueillera Phil Dinoa ce samedi 19 septembre. Donc, comme Phil l'a expliqué, c'est gratuit, mais c'est quand même au profit de l'Institut Curie, puisqu'à la fin, il y aura une sorte de boîte qui passera parmi le public pour récupérer des dons, non?
1: Alors non, c'est vraiment
0: non,
1: bien organisé.
0: Il faut aller sur le site.
1: Non, pas du tout. Non. C'est vraiment bien organisé parce que il y a des enveloppes à disposition des spectateurs. Ensuite, les gens prennent l'enveloppe, ils peuvent faire leurs dons. Il y a un petit bulletin de défiscalisation, parce que vous savez qu'on peut défiscaliser, hein, donc voilà. Et donc tout ça, c'est très bien organisé. Il y aura un petit mot d'introduction par Madame Tatiana Romero, qui est la responsable des actions caritatives au sein de l'Institut Marie Curie, qui fera une petite présentation de l'Institut, juste avant le concert.
0: Donc il n'y aura pas de cagnotte via Hello Asso comme ça se fait souvent.
1: Non, c'est leur système est plus, comment dire, c'est quand même pas mal organisé. Ils arrivent bien à gérer ce qu'ils font généralement sur ce genre d'opération. Voilà, et toute l'intégralité de ce qui sera vendu au niveau des albums et du merch, etc., sera reversée à l'Institut Curie.
0: C'est la première fois un concert comme celui-ci à Herblay-sur-Seine?
1: C'est la première fois. On avait beaucoup discuté avec la municipalité sur la forme à donner à cet événement, et effectivement ça s'était jamais fait précédemment.
0: On va se retrouver d'ici quelques minutes pour continuer à échanger avec Phil Dinoya, mais encore quand même une question par rapport à Un Nouveau Jour, cette chanson assez rythmée, un peu électro aussi, a été enregistrée ici sur le Val d'Oise ou pas?
1: Oui, elle a été enregistrée sur le Val d'Oise, c'est parce qu'on a un studio à Saint-Leu-la-Forêt qui s'appelle La Créative Production, qui est le label, et donc tout l'album a été créé, enregistré ici à Saint-Leu-la-Forêt. Pas mixé ici, mais en tout cas créé et enregistré intégralement à Saint-Leu-la-Forêt, donc Créative Production.
0: Et le label, La Créative, c'est votre label, Phil?
1: C'est mon label, tout à fait, exactement.
0: A tout de suite sur IDFM Radio, il est 8h36.
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0: On fait un nouveau point sur la circulation. Comme vous l'avez entendu, actuellement, un petit peu plus de 300 km de bouchons. Quelques perturbations, notamment suite à un véhicule léger en panne du côté du boulevard périphérique intérieur. Mais je n'ai pas plus de précision. Et puis du rouge, comme d'habitude, du côté de la A15, de la A86. C'est beaucoup de ralentissements, des temps de parcours assez importants. Le principal, c'est qu'il n'y ait pas d'accident. Merci de respecter les limitations de vitesse, de faire attention en tout cas à chaque fois aux différents panneaux signalétiques. Nous faisons maintenant un nouveau point sur l'essentiel de l'actualité proche de chez vous, à la matinale jusqu'à 9h30 en DAB+, ou encore sur le 98 de la bande FM.
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0: C'est l'heure de votre flash valdoisien avec la saison culturelle de Beauchamp. Elle s'ouvrira ce week-end, samedi 19 septembre, avec une comédie familiale pleine d'énergie et de fantaisie, Carmen, inspirée de l'œuvre de Mérimée et Bizet. Ce spectacle revisite le mythe de Carmen dans une version décalée, rythmée et résolument moderne. Sur scène, quatre comédiens comédien incarne 15 personnages accompagnés d'une simple guitare qui fait office d'orchestre. Rendez-vous samedi 19 septembre à Beauchamp à 20h30 au sein de la parenthèse pour l'ouverture de la saison culturelle. Rendez-vous cette fois-ci à Montigny à l'occasion du World Cleanup Day. La ville vous donne rendez-vous dimanche 20 septembre à 9h30 à l'atelier derrière à la poste dans le quartier des France pour une grande opération citoyenne de ramassage des déchets. Cet événement sera notamment organisé avec la participation du Conseil municipal des enfants et des jeunes, dont les jeunes élus s'engagent activement pour la protection de l'environnement et l'amélioration du cadre de vie. Des équipements de collecte seront mis à disposition des participants. Dimanche 20 septembre de 8h à 18h au Plessis Bouchard, l'amicale du personnel de la ville vous donne rendez-vous pour sa traditionnelle brocante. Tout au long de la journée, chineurs, exposants et visiteurs pourront dénicher de bonnes affaires dans une ambiance conviviale et familiale au parc Yves Carrick. Et puis, n'oubliez pas, ce week-end, c'est les journées du patrimoine. À l'occasion de cet événement, le TPF, le théâtre Pierre Fresnay sur la commune d'Hermont, vous ouvre ses portes, vous fera découvrir ses coulisses à travers des visites commentées, plateaux, loges et cabines de projection. C'est gratuit, mais attention, sur inscription www.hermont.fr. C'était vos quelques informations proches de chez vous sur IDFM Radio.
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0: Avant de retrouver le chanteur Phil Dinoya sur IDFM Radio, nous repartons en musique avec un classique de Phil Collins, In the Air Tonight.

0: Tout le monde a reconnu Phil Collins, bien évidemment. Et Phil Collins a un lien, un petit lien avec Phil Di Noia, qui est votre invité ce matin, chanteur valdoisien qui se produira ce samedi 19 septembre à 20h30 à l'espace André Malraux sur la commune de Taverny. Oui, qu'est-ce qui se passe alors, du coup? Il y a eu un deal avec Phil Collins?
1: Non, c'est pas vraiment un deal, c'est que le petit lien, c'est que j'ai la chance d'être accompagné pour ce concert par monsieur Michel Collin, qui est l'ingénieur du son de Phil Collins depuis plus de 20 ans. Et donc, qui m'a fait le plaisir et vraiment l'honneur de nous accompagner. Et donc, c'est lui qui fera le son, qui sera derrière les manettes à ce concert le 19 septembre à l'espace André Malraux. Et le son va être d'enfer.
0: 1h30 à peu près de concert pour survoler trois albums, dont le dernier qui s'appelle Libre, qui est sorti quand déjà?
1: Alors, Libre, il est sorti il y a un petit peu plus d'un an, juste un an pratiquement.
0: Tout a été enregistré ici, en gros.
1: Tout a été fait ici.
0: Avec le label
1: La Créative Production.
0: Et La Créative, c'est aussi pour bien évidemment permettre à vos chansons d'être mises en avant, mais pourquoi pas produire d'autres artistes de la région, collaborer aussi avec des organismes.
1: Alors on se développe, donc effectivement,
0: ce qui est pas toujours forcément évident,
1: ce qui est pas toujours facilement évident, surtout en ce moment, parce que on est dans une période un peu tendue, mais on se développe. Il y a des collaborations, c'est pour ça que Victoria Römmler fera la première partie de ce concert d'ailleurs. Donc on se développe.
0: Donc il faut se démener, en tout cas. Cette passion de la musique, cet amour de l'écriture, c'est né où, comment vous êtes devenu un jour chanteur, Phil Di Noia?
1: Alors en fait, ça remonte à très très loin. Ça remonte à l'époque, alors pour ceux qui connaissent certainement, mais enfin peut-être qui n'étaient pas encore nés, ça remonte à l'époque de Claude François.
0: Le lundi au soleil.
1: Exactement. Et c'était à l'époque de Salut les copains, où je collectionnais tous les textes, toutes les chansons, etc. Et je commençais à chanter un petit peu tout seul dans mon coin. Après, j'ai commencé à gratter.
0: Et c'était quoi, pardon, tout seul dans votre coin au début?
1: C'était les chansons de Claude François. Il y avait du Mike Brandt, il y avait tous ces artistes de l'époque, du Joe Dassin. C'est une période florissante d'artistes français. Et voilà, bon, ma passion pour la chanson est née de là. Et ensuite, je me suis mis à écrire mes premiers textes. Et puis je me suis dit, tiens, il y a peut-être un truc à faire. Et on a pris une guitare et puis on a commencé à gratouiller et à chantonner, et puis voilà. Et ensuite je suis rentré dans le métier du spectacle par la comédie, parce que j'ai fait une école de comédien et j'ai joué comme comédien avec toujours cette passion pour la musique que j'ai développée en parallèle. Tout ça m'a amené vers la production de spectacle, puisque j'ai eu l'occasion de travailler pour Jean-Michel Jarre, donc j'ai appris ce que c'était que le métier de producteur. Et je me suis dit, bah alors du coup tu vas produire toi-même ce que tu fais, et c'est ce que je fais maintenant depuis une dizaine d'années.
0: Vous allez démarrer le concert libre à Herblay-sur-Seine samedi avec quelle chanson?
1: Avec À quoi je sers.
0: Pourquoi cette chanson?
1: Alors pourquoi? Parce que dans ce contexte où on parle de climat, on parle de dérèglement climatique, je m'interroge sur notre responsabilité à nous dans cette période et dans ce monde. Et quand je dis mais qu'est-ce qu'on a raté d'hier, c'est ce que je dis dans mon texte. Ben justement, qu'est-ce qu'on a raté d'hier et qu'est-ce qu'on va léguer à nos enfants et à nos petits-enfants comme situation dans les années à venir. Donc c'est une vraie interrogation avec un cri d'alarme.
0: Eh bien, merci beaucoup Phil Di Noia d'être passé aujourd'hui sur EDFM Radio. On va écouter la chanson Libre, extrait de l'album Est Libre.
1: Exactement.
0: Qui a été édité en format physique, distribué peut-être ici un petit peu sur le Val-d'Oise.
1: Alors, il est disponible, et les albums sont disponibles à la FNAC. Vous pouvez les trouver sur mon site internet phildinoia.fr, où vous pouvez commander les albums en direct. Et on a fait une version spéciale pour le concert, on a fait une version digitale. Alors on a mis en système, en place un système très sympa, c'est que vous venez acheter un QR code, et en fait le QR code vous permet de télécharger

0: l'ensemble de l'album en wave et en MP3 ainsi que le clip. Parce qu'il y a encore des gens qui n'ont, il y a des gens qui n'ont pas de lecteur CD, il y a des gens qui ne lisent plus de CD, il y a des gens qui n'achètent pas forcément en physique.
1: Mais qui aiment encore l'objet.
0: Mais qui aiment l'objet.
1: Qui achètent, hein.
0: Voilà. Et donc, il y aura pour tous les goûts et pour toutes les envies. Donc, en digital, en physique.
1: Eh bien, merci beaucoup à Phil Dinoya.
0: Merci aux auditeurs de IDFM. Merci Christophe de m'avoir reçu ce matin.
1: Artiste valoisien en concert samedi à 20h30 à l'espace André Malraux sur la commune d'Herblay-sur-Seine au profit de l'Institut Curie.
0: Merci à tous.
1: À très vite Phil. Écoutons donc la chanson.

Bienvenue sur votre radio valdoisienne, IDFM Radio. Je vous le reprécise, tous les matins, la matinale en direct, l'actualité proche de chez vous. Avec à l'instant Phil Dinoya, c'était sa chanson Libre et il sera en concert sur le Val d'Oise à Herblay sur Seine samedi prochain le 19 septembre à l'espace André Malraux. 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On retrouve l'horoscope d'Angélique dans un instant si vous l'avez manqué sur la première heure de la matinale. Nous aurons aussi l'agenda des villes, les bons plans culturels et tout de suite c'est Alex Warren.

0: c'était le tout nouveau Alex Warren sur IDFM Radio, la matinale, avec une nouvelle fois l'horoscope d'Angélique. Nous sommes toujours et encore le mercredi 16 septembre 2026. L'horoscope, elle est là, elle est toute fraîche comme chaque matin. Merci Angélique de nous accompagner.
1: Bonjour à tous, bonjour Christophe. Bélier, vous avez envie de tout faire, choisissez vos priorités, sinon votre agenda va demander grâce.
2: Taureau, concentrez-vous sur l'essentiel et restez concret, tout en profitant de plaisirs bien mérités.
3: Gémeaux, votre curiosité est bien éveillée. Échangez, questionnez et partagez vos idées sans vous éparpiller.
4: Cancer, vous mettez du cœur à l'ouvrage. Faites en profiter vos proches, mais gardez-en une part pour vous.
5: Lion, même si vous dirigez avec le sourire, laissez aux autres quelques occasions de briller aussi.
6: Vierge, vous avez 1000 choses en tête. Offrez-vous un carnet pour lister vos priorités.
7: Balance, vous avez envie de légèreté et une jolie occasion de partager un bon moment se présente.
8: Scorpion, mettez à profit votre œil de lynx pour avancer intelligemment sans chercher la petite bête partout.
9: Sagittaire, vous avez besoin d'air.
10: Sortez, bougez, votre morale appréciera cette petite escapade.
11: Capricorne, votre sérieux porte ses fruits.
12: Avancez avec confiance et soyez plus réactif.
13: Verseau, laissez parler votre originalité et votre créativité, même si elle surprend un peu votre entourage.
14: Poisson, misez sur le concret et passez à l'action. Cela peut débloquer une situation qui traînait.
15: Une excellente journée à tous.
0: Merci Angélique, angélique.fr, pour retrouver l'horoscope du jour, encore sur notre site idfm98.fr. Émission spéciale Le Terrain, tout à l'heure à 9h30, nous serons en direct du mémorial de la Shoah à Drancy, avec un auteur de bande dessinée. IDFM Radio 98FM, nous allons passer dans un instant à vos quelques informations proches de chez vous, la culture, avec des concerts, des expositions à découvrir prochainement, ou là ce week-end sur le Val d'Oise, avec notamment les Journées du Patrimoine.
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0: Voici un nouvel agenda des villes sur IDFM Radio, les bons plans culturels sur le Val d'Oise. Soyez les bienvenus avec les Journées européennes du patrimoine les 19 et 20 septembre. Visite des coulisses des archives départementales du Val d'Oise. Au fil d'une visite guidée, les archivistes seront ravis de vous présenter leur métier, leur mission et les documents qu'ils conservent. Vous pourrez aussi découvrir l'exposition en visite libre face à l'objectif, une histoire du portrait en photographie, sans oublier des ateliers photo collector ou encore un atelier cadre photo. Pour en savoir davantage, le 01 34 25 36 75. Et le Musée national de la Renaissance au château d'Écouen participe aux Journées européennes du patrimoine samedi 19 et dimanche 20 septembre de 9h30 à 12h45 et de 14h à 17h45. Au programme notamment la découverte de l'exposition Couronner le ciel, épis de faîtage et décors de toiture de la Renaissance française, ou encore Qu'est-ce que l'architecture de la Renaissance? L'architecture de la Renaissance en France est souvent vue en rupture avec celle du Moyen-Âge, mais dans les faits, il en est tout autrement, héritage d'une période passée et l'ajout de nouveautés d'une période plus ancienne. Venez découvrir à travers les exemples du château d'Écouen les principes et le vocabulaire vocabulaire de l'architecture de la Renaissance. Renseignements au 01 34 38 38 50. C'était l'agenda des villes sur IDFM Radio, spécial les journées européennes du patrimoine. Merci de rester avec nous sur le 98 de la bande FM ou encore en DAB+.
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Il y a de la haine, Catherine Ringer, Lerita Mitsouko sur UDFM Radio. Depuis 7h, nous rendons hommage à Catherine Ringer. On a appris la triste nouvelle hier, la chanteuse nous a quittés à l'âge de 68 ans. Merci d'être avec nous. On va retrouver une chronique ciné dans un instant vers 9h15, comme chaque mercredi. Il y aura la réponse au grand jeu du matin, la circulation ou encore la météo, s'il vous plaît. Mais juste avant, nous repartons en musique avec Sting et ce tube, If I Ever Lose My Faith in You.

0: météo, quel temps pour aujourd'hui, une nouvelle fois avec IDFM Radio.
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0: Il va faire beau, peut-être quelques nuages actuellement, mais je vois pas mal de bleu actuellement dans le ciel, du soleil encore et toujours, chute des températures aussi, puisque hier on avait pratiquement une bonne trentaine de degrés hier après-midi, et là pour cet après-midi du mercredi 16 septembre, nous aurons plutôt 22 à Courdimanche, à Taverny ou encore à Saint-Leu. Là il fait presque 15 degrés, profitez encore de cette très très belle journée. Bon mercredi avec IDFM Radio, on parle cinéma dans un instant avec nos salles partenaires, mais juste avant, à 9h12, c'est le nouveau Christophe Maé.

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1: Prochainement à découvrir un film magnifique avec Brad Pitt, le film Heart of the Beast. Brad Pitt et son chien après un terrible crash d'avion. James Belmont, ancien des forces spéciales, se retrouve perdu au cœur de l'Alaska avec son chien Odin. Le film sera visible dans toutes vos salles obscures à partir de mercredi prochain, mais vous allez pouvoir le découvrir en avant-première ce dimanche 20 septembre à 18h à l'UGC Enghien.
2: T'es la première personne que je vois dans un coin haut circuler. Tu travailles dans quoi, James ?
3: Les forces spéciales, à la retraite.
2: J'ai remarqué dans la gueule de ton chien le truc en métal.
3: Oda était un chien de combat. Notre cible l'a frappé avec une brique.
2: C'est le même crétin qui lui a cassé la patte ?
3: Ouais.
2: J'espère que tu l'as remis à sa place.
1: Vous avez peut-être vu aussi dernièrement dans les médias une fresque impressionnante, une fresque éphémère sur les alpages du Beaufortin pour la promotion de ce film avec Brad Pitt, Heart of the Beast. Cette création, on la doit à l'artiste Saïp. Je vous reprécise que le film Heart of the Beast sera diffusé en avant-première dimanche prochain, le 20 septembre à 18h à l'UGC Enghien-les-Bains. Ce même complexe qui vous propose actuellement à l'affiche Tomber du ciel, The Dog Star ou encore La Patte Patrouille, le film Mission Dino. Et puis une autre avant-première à découvrir un petit peu plus tard dans une autre salle partenaire de votre radio valdoisienne, le cinéma Le Conti à Lille-Adam vous proposera à 21h mardi 29 septembre de découvrir en avant-première le film Verity avec un sacré casting. Vous pourrez notamment apprécier Dakota Johnson, Anne Hathaway, encore Joss Harnett pour ce thriller en avant-première le mardi 29 septembre au cinéma Le Conti à Lille-Adam.
4: Je suis sûr que vous devez avoir quelques questions.
5: Pourquoi votre femme ne peut pas finir sa saga ?
4: Vous voulez vraiment le savoir ? Je vous présente la vérité. Les médecins disent qu'elle ne marchera et ne parlera plus jamais.
1: Un film intense à découvrir en avant-première, Verity à 21h mardi 29 septembre au cinéma Le Conti à Lille-Adam. La matinale, c'était vos quelques sorties ciné à découvrir prochainement dans nos salles partenaires.

Magnifique duo, Stevie Wonder et Paul McCartney sur IDFM Radio, à l'écoute de la matinale 9h22. Ce matin, c'est Martine de Saint-Gratien. Elle repart avec des places de cinéma UGC. La réponse, c'était 16. Avec combien de pièces un joueur commence-t-il une partie aux échecs? Bravo encore à notre gagnante du jour. D'autres cadeaux à gagner demain. Soyez à l'écoute entre 7h et 9h. Un dernier point sur la circulation en Île-de-France. Juste après Stromae.

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0: La matinale sur IDFM Radio, 9h26.
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0: Un dernier point avec quelques perturbations suite à des incidents. On nous signale un accident sur la A12 entre Fontenay-le-Fleury pour rejoindre Bois d'Arcy. Un autre accident entre Thiers et Ringis sur la N186 intérieure. Un petit peu plus de 227 km de bouchons. Très bonne journée. On se retrouve demain pour une nouvelle matinale à partir de 7h sur la plus belle des radios du Val d'Oise. Très bonne journée.
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1: 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Le terrain, régulièrement le mercredi de 9h30 à 10h. On vous fait voyager un petit peu partout en Ile-de-France. Aujourd'hui, nous sommes au mémorial de la Shoah, à Drancy, en Seine-Saint-Denis, inauguré en 2012. C'est un lieu de mémoire érigé en face de la cité de la Muette, le principal camp d'internement et de transit des Juifs de France pendant la Seconde Guerre mondiale. Différents intervenants vont vous parler de ce mémorial autour de la bande dessinée Le Dessinateur de Drancy qui est sorti le 3 septembre d'Hervé Dufaux. IDFM Radio, émission Le Terrain, maintenant.
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1: IDFM Radio, émission spéciale Le Terrain. Nous sommes aujourd'hui au mémorial de la Shoah dans le 93 à Drancy, plus précisément. Nous allons rencontrer différentes personnalités, notamment Benoît Pouvreau, qui est chargé de mission au service du patrimoine culturel en Seine-Saint-Denis. Nous rencontrerons aussi Claire, descendante de Georges Oran Korinski. C'est lui aujourd'hui justement qui nous réunit à l'occasion de la sortie d'une BD qui s'appelle Le Dessinateur de Drancy, sortie il y a quelques jours. C'était le 3 septembre chez la maison d'édition Delcourt. Et cette BD, on la doit à Hervé, on ne dit pas Dupot, même si voilà, je pense que certains font de temps en temps l'erreur, parce qu'effectivement, PH, c'est comme pour mon prénom Christophe, ça se prononce F, mais on peut faire encore la faute, et c'est bien Dufaux, donc, mais ça s'écrit D-U-P-H-O-T. Merci de nous accueillir, vous êtes dessinateur principalement de BD depuis quelques années.
3: Oui, tout à fait, j'enseigne aussi, je donne quelques cours de graphisme. J'ai eu donné des cours d'infographie. Aujourd'hui, je donne des cours de croquis extérieur avec des étudiants post-bac.
1: Et c'est plutôt l'histoire que vous racontez, un devoir de mémoire en quelque sorte, à travers certaines de vos BD ?
3: Oui, je travaille beaucoup sur des bandes dessinées à caractère historique. Donc j'ai un intérêt pour l'histoire et c'est aussi peut-être un hasard aussi. J'ai pas forcément commencé avec ça, mais depuis quelques années, je fais des bandes dessinées historiques, souvent engagées d'ailleurs, puisque la précédente c'était sur l'histoire de la naissance. J'ai fait aussi une bande dessinée sur le manifeste des 343, le droit à l'avortement, et puis une bande dessinée sur Simone Veil, qui a bien marché d'ailleurs. Et là, je reviens sur le camp de Drancy et la déportation, l'histoire de la déportation. Voilà.
1: C'est donc un camp que vous connaissez presque par cœur, j'ai envie de dire. Vous avez beaucoup étudié, en tout cas, avant d'éditer Le Dessinateur de Drancy. Vous habitez peut-être ici en Seine-Saint-Denis ou pas très très loin ?
3: Alors non, j'habite dans le Val-de-Marne, mais oui, le camp, je le connais par cœur, je sais pas. Aujourd'hui, c'est plus un camp, aujourd'hui, c'est un bâtiment d'habitation, forcément, mais effectivement, ce bâtiment d'habitation a servi de camp, et j'en connais à peu près tous les recoins, après avoir travaillé plusieurs années sur ce projet. J'ai dû mettre un an et demi pour le dessiner, mais il a fallu le préparer, donc effectivement, j'en connais un peu pas mal de choses dessus.
1: Effectivement. Donc ce camp, effectivement, aujourd'hui, il est habité. Il aurait pu, pour vous, être simplement un monument à visiter, et pas forcément un lieu d'habitation.
3: Alors, j'ai envie de dire, c'est pas à moi de le dire. C'est une vraie question. Qu'est-ce qu'on fait des lieux de mémoire ? Est-ce qu'on les entretient ? Est-ce qu'on les laisse s'abîmer ? Est-ce qu'on les visite ? Est-ce qu'on les habite ? Dans quelle mesure on visite un endroit qui est habité ? C'est des questionnements qu'on peut avoir. Voilà, mais moi, je suis personne pour répondre à cette question.
1: Au mémorial, ici à Drancy, actuellement, on peut découvrir des dessins, des estampes de Georges Oran Korinski. Il y en a une bonne dizaine. Donc cette personnalité, à quel moment vous l'avez découvert ? Et c'est lui qui vous a un petit peu inspiré aussi, cette BD en noir et blanc. En tout cas, vous parlez principalement dans cette BD de son internement. Nous sommes en 1942-1943. Mais juste avant, du coup, ces estampes datent de quelle année et elles vous ont inspiré après, par la suite, pour créer cette BD ?
3: Alors, moi j'ai travaillé sur une bande dessinée qui s'appelle Simone Veil l'Immortel. C'est une bande dessinée qui revient sur l'histoire de Simone Veil. Simone Veil, elle a été internée dans le camp de Drancy en 1944. Elle a fait un court passage. Donc j'ai eu, à l'occasion de ce moment, besoin de chercher de la documentation sur le camp de Drancy. Et j'ai cherché des images, j'ai regardé des films, et j'ai vu que le camp de Drancy, c'était un bâtiment d'habitation moderne, un des premiers de la région parisienne. Et donc j'ai cherché comment je pouvais travailler sur ce sujet-là, parce qu'il y a toute une histoire autour de ce camp qui est assez étonnante, et je suis tombé sur la biographie de Georges Oranquarantzky, enfin son journal plus précisément, c'est pas sa biographie, son journal qu'il a commencé à rédiger quand il était interné à Drancy. Une fois interné à Drancy, Georges, qui était un dessinateur, s'est mis en rapport avec René Blum, le frère de Léon Blum, et ensemble ils ont décidé de faire un projet qui était de témoigner de ce qui se passait à Drancy. Georges ferait les dessins et René Blum ferait les textes, et donc il a entamé la réalisation de dessins, de croquis qu'il a sorti clandestinement du camp grâce à l'aide de sa femme. Il est sorti du camp en 43 et il a décidé de travailler sur un projet pour témoigner de ce qu'il avait vu. René Blum, il a été déporté, il a été assassiné, et lui il a décidé de poursuivre ce projet en faisant une série d'estampes, un recueil de 56 estampes de mémoire, et donc il a retravaillé l'ensemble des croquis qu'il avait fait dans le camp pour faire ce recueil en fait, qui reste aujourd'hui un témoignage unique de la vie du camp pendant cette période.
1: Alors pardon, on parle de 56 estampes, ici il y en a quelques-unes, j'ai l'impression que c'est aussi des reproductions, et les vrais, on peut les découvrir où à Paris?
3: Alors les vraies estampes, les estampes c'était un tirage, je ne sais plus, de plusieurs centaines, mais il a eu du mal à les vendre à l'issue de la guerre, ça n'intéressait personne. Ensuite on voulait passer à autre chose, ensuite les camps d'extermination prenaient toute la lumière, le camp de Drancy moins, ces images elles sont quand même assez difficiles, donc ça a été un échec en fait. Par contre elles ont été rééditées sous forme de livres il y a quelques années, ainsi que le journal de Georges, et donc on peut les retrouver dans cette réédition. En fait.
1: Donc là, quelques estampes, quelques dessins qui représentent le camp, mais pas que, des hommes en train de se laver. Vous avez un tout petit peu utilisé de toute façon l'histoire de ces estampes pour créer aussi votre propre histoire autour de ce dessinateur, le dessinateur de Drancy.
3: Alors, si on lit le journal de Georges et puis si on regarde les estampes, on voit qu'elles sont elles se font écho en fait. C'est-à-dire que tout ce qu'on voit dans ces dessins-là, il le raconte dans son journal, mais sous une autre façon. Donc, comme moi j'ai adapté son journal, forcément, je fais référence aux estampes. Certaines, je les ai intégrées dans le livre. Il y en a 4, 5, 7, je sais plus exactement, avec d'une importance différente pour certaines d'entre elles. Effectivement, elles racontent la vie du camp, la vie quotidienne du camp, elle raconte la déportation, elle raconte les gens qui se lavent dans les lavabos, René Blum qui raconte des histoires aux enfants, les pauvres juifs qui cherchent à se nourrir dans les poubelles, les enfants qui sont amenés ou qui sont déportés, voilà. Donc c'est vraiment un témoignage dessiné qui est assez unique, d'autant que les photographies, il n'y en avait pas beaucoup, et c'était souvent de la propagande vichiste en fait.
1: J'ai pas envie forcément de raconter la fin du dessinateur de Drancy, mais un tout petit peu quand même, rien du tout, rien de particulier, mais expliquer que, comme on l'a dit, comme je l'ai dit, donc c'est principalement en noir et blanc, c'était voulu aussi de votre part, et à la fin, il y a quand même cette notion d'espoir avec la couleur, et notamment une boîte avec des crayons, des pastels.
3: Voilà, il y a quelques touches de couleur, effectivement, il y en a un petit peu plus vers la fin, puisque c'est le moment où il va être libéré, donc les touches de couleur sont censées représenter l'espoir qu'il peut avoir de sa libération, ou l'espoir tout court dans un univers qui est quand même triste. Alors le noir et blanc, pourquoi? Parce que d'abord c'est une histoire d'enfermement dans un camp qui est un peu terne, donc la couleur elle n'a pas de rôle majeur, donc ça nécessitait pas un usage de la couleur dans cette bande dessinée, et aussi parce que pour être en cohérence avec le travail de Georges en noir et blanc, voilà, qui est une espèce de travail au fusain, très charbonneux, pas si détaillé que ça, mais qui peut l'être un peu plus parfois. Et donc j'ai essayé de me rapprocher un petit peu de son style, sans le copier, sans être complètement pareil, parce que pour pas mélanger nos deux travaux.
1: Vous auriez aimé le rencontrer?
3: Je sais pas, c'est parce qu'en fait, quand on lit ces textes, c'est quelqu'un de réservé, c'est quelqu'un de timide, c'était quelqu'un d'un petit peu obsessionnel, c'est un poète, c'est un rêveur. Je sais pas si c'est très utile en réalité, pourquoi pas, mais je pense que tout ce qu'il avait à dire d'intéressant sur le conte, d'important, il l'a écrit, et je pense pas que c'était quelqu'un de très, très bavard, en fait.
1: Merci beaucoup, Hervé Dufaux, d'avoir répondu à nos quelques questions. Votre dernière BD est sortie chez Delcourt, c'est Le Dessinateur de Drancy, journal de Georges Oran Okorinski, 1942-1943. Vous reviendrez ici éventuellement faire une conférence pour des lycéens, collégiens. Ça vous arrive aussi de temps en temps, régulièrement? Vous êtes sur des salons?
3: Alors, je suis sur des salons où il m'arrive de faire des interventions, mais ici en particulier, pas spécialement avant, mais effectivement, je vais revenir, je crois, c'est le dimanche 27, ou peut-être, en tout cas dans ces zones-là, pour intervenir pour les 85 ans de l'ouverture du camp, et puis je vais faire des interventions scolaires, et puis le livre, il vient juste de sortir, donc l'avenir dira quel type d'intervention et le nombre que j'en ferai.
1: Merci beaucoup, et puis on continue à parler de votre BD avec d'autres intervenants dans un instant, et toujours du mémorial de la Shoah, ici, à Drancy, IDFM Radio.

0: IDFM Radio, maintenant nous sommes avec Claire Koransky-Fuchs. Merci de répondre à quelques-unes de nos questions. Vous êtes descendante du dessinateur que nous découvrons aujourd'hui ici au sein du Mémorial de la Shoah à Drancy, Georges Oran Koransky, et vous êtes sa petite nièce. Vous l'avez connu sur quelle période? Vous étiez assez jeune, et encore aujourd'hui, quand vous parlez de lui, vous dites tonton. Hein.
1: Alors, je dis tonton Georges, parce que c'est comme ça qu'on parlait de lui dans la famille. Et je l'ai connu, il est décédé, je devais avoir entre 18 et 20 ans à peu près. C'était une figure de la famille, c'était un des piliers de la famille Koransky, parce que il soignait les relations dans la famille. C'était le tonton qui passait à l'improviste chez ses neveux et nièces, et il avait donc avec ses neveux adultes, il avait toujours des discussions extrêmement humanistes, et on voyait dans son regard un certain appétit de douceur, même si on décelait quand même une brisure qu'on ne comprenait pas, parce que nous n'étions pas au courant.
0: Vous avez essayé d'échanger justement avec lui sur ce côté fragile, cette brisure, comme vous dites si bien.
1: Alors, la brisure, on n'en connaissait pas l'origine. C'était un tabou bien entretenu par tonton Georges, sa femme et son fils. Donc nous n'étions pas au courant que tonton Georges avait été déporté, interné à Drancy. Nous ne l'avons découvert qu'à sa mort.
0: Et un petit peu choqué d'apprendre en quelque sorte ça, son passé, son vécu, mais vous comprenez quand même aujourd'hui pourquoi il ne voulait pas forcément en parler.
1: Oui, il y a certainement deux raisons pour lesquelles il ne voulait pas en parler. D'abord parce que c'est très dur de parler à des gens qui ne l'ont pas connu, qui ne peuvent pas se l'imaginer, de raconter l'inhumain. De raconter le crime de guerre, de raconter le crime contre l'humanité.

0: Il dessinait aussi quel type de personnages, de paysages, qu'est-ce qu'il aimait dessiner?
1: Alors après la guerre, il a continué à dessiner parce que c'était sa passion de dessiner. Il dessinait au feutre et au fusain. Et pour moi, ces dessins au feutre sont extrêmement bien réussis parce qu'on voit toujours quelque chose, on voit le côté vivant de ces natures mortes, on voit le côté vivant de ces paysages, on voit un trait assez moderne en fin de compte. Et à la maison, quand il avait fait un nouveau dessin qu'il avait reproduit à une centaine d'exemplaires, il sortait toujours son carnet de feutre et pour mettre une patte finale à celui qu'il allait nous donner, pour en faire un original, une pièce unique.
0: Et il vous a transmis un petit peu ça. Vous aimez le dessin? Non, tellement vous me faites la grimace.
1: Ah, pas du tout. Alors j'aime l'art, j'aime la peinture, j'aime ça, mais je ne dessine absolument pas. Non.
0: Et aujourd'hui, du coup, vous parlez régulièrement de votre oncle, de votre tonton, à travers cet événement aujourd'hui. Vous transmettez aussi un peu sa parole auprès de jeunes, de moins jeunes.
1: Alors, en Allemagne, jusqu'au Covid, le Covid a fait quand même pas mal de dégâts. J'intervenais dans les écoles, on m'invitait dans les écoles.
0: Oui, parce que, pardon, excusez-moi, je vous coupe, vous habitez en Allemagne depuis quelques années.
1: Voilà, depuis mes études.
0: Ça fait quelques années.
1: Voilà, depuis hier. Mais on m'a fait intervenir dans quelques écoles, et c'est toujours un plaisir et un honneur de pouvoir transmettre la parole de tonton Georges pour ce côté de transmission